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9: 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Notre peur la plus profonde n'est pas d'être inapte. Elle est que nous puissions être dotés d'un pouvoir sans commune mesure. On n'apporte rien au monde en se dévalorisant. Il n'est pas éclairé de se faire plus petit que l'on est, simplement pour rassurer les autres autour de nous. Si nous nous libérons de notre propre peur, notre présence seule pourra aussi libérer les autres.
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11: Madame, messieurs, bonjour et bienvenue à l'écoute de votre édition de 7h qui commence par les sommaires. Les gouvernements de la République démocratique du Congo adoptent des mesures pour la revalorisation du cacao congolais sur les marchés internationaux. Adoption intervenue au cours de la réunion du Conseil des ministres le vendredi 8 mai.
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11: Le nouveau candidat à l'école de la police dans la région de Butembo, Beni, Lubero, prêt à débuter leur formation. Ils se sont présentés au commissariat provincial de la PNC Nord-Kivu vendredi 8 mai.
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11: Clôture hier samedi des épreuves hors session de l'examen d'État en province éducationnelle Nord-Kivu 2. Cette session 2026 a été marquée par l'introduction de l'anglais oral, une nouveauté qui constitue un casse-tête pour nombreux candidats finalistes à Butembo.
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11: Adoption vendredi 8 mai 2026 par le gouvernement congolais des mesures pour la protection de la filière cacao en République démocratique du Congo. Elles ont été présentées par le ministre du Commerce extérieur, Julien Paluku Kaunkia, au cours de la 88e réunion du Conseil des ministres présidée à Kinshasa par le président de la République, Félix Tshisekedi. Ce mesure vise à pallier la problématique de la chute des cours du cacao, alors du cacao congolais sur les marchés internationaux. Providence Bureau.
5: Le ministre du Commerce extérieur propose des allègements fiscaux en faveur des exportateurs légaux qui rapatrient les devises en RDC et la poursuite de la distribution gratuite des semences améliorées et des bacs de fermentation pour accroître les rendements et la qualité des cacao. Ces mesures concernent également l'organisation des petits producteurs en coopérative forte, capables de négocier des contrats de vente directe sans intermédiaire. Sur les plans industriels et énergétiques, il s'agit d'allouer une ligne de crédit via les fonds de promotion de l'industrie FPI pour préfinancer les campagnes d'achat et lancer la première phase des transformations locales, ce qui passe par l'opérationnalisation des zones économiques spéciale ZES de Moussienene dans la province du Nord Kivu, des Gwaka dans celle du Sud-Ubangi et l'installation des nouvelles ZES en Ituri et dans les Hauts-Touélé. Ces mesures prévoient également la réhabilitation en urgence des accès reliant les zones à production aux ports, frontières et grands centres de consommation, la création d'une unité mixte police-douane-armée pour sécuriser les pistes et sentiers utilisés par la contrebande. Au niveau du commerce extérieur, l'accent est mis sur la poursuite de la formation des producteurs sur les normes internationales, la diversification des marchés d'exportation et la mise en œuvre d'une politique qualité rigoureuse. À l'exportation, les kilogrammes de cacao congolais se vend à 3,26 $.
11: Faire appliquer la mesure du gouvernement provincial du Nord Kivu interdisant la circulation des véhicules à châssis localement modifiés, c'est l'objet d'une mission qu'effectue le commissaire provincial de la police en cité frontalière de Kasindi, en territoire de Beni, depuis hier samedi 9 mai. Sur place, plusieurs véhicules hors normes ont été interceptés et obligés à se conformer à cette décision. C'est un reportage de Horace Ivoa.
10: Le chef de la police au Nord Kivu est arrivé à Kasindi accompagné des membres du gouvernorat provincial ainsi que des responsables de la direction générale des douanes et accises DGDA. Cette mission s'inscrit dans le cadre du désengorgement des entrepôts et de la voie publique longtemps encombrée par des véhicules immobilisés pour non-respect des normes de transport. Après des opérations de mesurage, plusieurs véhicules jugés non conformes ont été contraints de décharger leurs conteneurs afin de procéder à des modifications exigées par la réglementation à vigueur. Les autorités rappellent que cette opération vise à faire respecter strictement la décision prise par les gouverneurs militaires du Nord Kivu, le général-major Kakule Somo Evariste, interdisant la circulation des véhicules longs transportant des conteneurs hors normes. Le commissaire provincial de la PNCA a également rappelé aux transporteurs que les dimensions maximales autorisées pour un véhicule ou un ensemble routier sont fixées à 18 mètres de longueur, 2,5 mètres de largeur et 4 mètres de hauteur. Chargement y compris. Selon Makambongi Mbadidone, cette mesure vise notamment à protéger le patrimoine routier national et à améliorer la sécurité sur les axes de circulation. Depuis les postes frontaliers de Kasindi, Horace Ivo pour la RTVH.
11: Les candidats à l'Académie de la police nationale congolaise en province du Nord Kivu vont bientôt rejoindre les centres de formation. Ces nouvelles recrues ayant satisfait aux tests se sont entretenues vendredi 8 mai avec les commissaires provinciaux de la police. Mardi Calmer.
13: Plusieurs de ces recrues se sont présentées au commissariat provincial de la PNC Nord Kivu, implanté provisoirement en ville de Beni. Ces jeunes hommes et femmes sont venus de Lubero, Oicha, Butembo et Beni. L'appel nominal a permis de filtrer les listes.
14: Azate Alongwe, absent. Oui.
15: Ngumbi Lukenya.
13: Le commissaire provincial adjoint en charge d'API et gestion a profité de cette occasion pour prodiguer quelques conseils aux concernés.
14: Bilos tout bozaba ta première session. Mais c'est parce que
13: Vous êtes tous de la première session. C'est à cause de la capacité d'accueil des effectifs du centre que vous êtes pris par l'eau. Enlevez vos mèches seules. Voici la coiffure de référence. Pas de barbe, pas de moustaches. Pour les femmes, voici votre référence. Ne fouillez pas, c'est votre avenir. Parmi vous, des commissaires provinciaux. Nous sommes tous passés par là. Aimez le travail que vous avez choisi. Ces rendez-vous ont été organisés en prélude du départ de ces candidats à l'école de police de la province de l'Ituri. Selon les informations du service de communication de la police, 75 citoyens au total prennent part à cette première session de formation.
11: La Société civile coordination territoriale de Lubero salue la condamnation de l'élément Mousalendo, auteur d'un double meurtre à Kimbulu par le tribunal militaire garnison de Butembo. Il s'agit dénommé Mumbere Kabukukulu Mawashi du groupe Far West qui a écopé d'une peine capitale. La justice militaire a également prononcé la dissolution de son groupe. Dans une déclaration rendue publique vendredi, les forces estiment que la mesure de dissolution du groupe armé soit étendue sur l'ensemble du territoire national. Mwindo Tafuteni, président de la société civile, est dans cet extrait choisi par Roger Mouliata.
16: La coordination de la société civile, les forces civiles du territoire de Lubero, prend acte du verdict prononcé à l'issue de l'audition. Certains éléments du jugement plongent la population dans des inquiétudes. La suspension du groupe FARW sur toute l'étendue du territoire de Lubero de pouvoir établir ses positions dans d'autres territoires n'est pas une garantie rassurante que ses membres ne pourront plus commettre des abus et atteintes aux droits de l'homme, car la RDC ne regorge pas des territoires inhabités où ces groupes pourront être déversés. La coordination de la société civile force vive du territoire de Lubero, elle demeure ferme. La détention des armes par des personnes sans aucune formation est foyer de sécurité au sein de la population. Elle rappelle sa position au gouvernement de rassembler tous les Wazalendo dans un centre en vue d'une formation et règlement militaire et des capacitations sur les droits de l'homme.
11: Le nouveau Congo parti qui se veut centriste en RDC qualifie la dernière sortie médiatique du président Félix Tshisekedi d'un discours d'un dirigeant qui voit son mandat légal expirer. Selon Maître Isaac Mutanga, son président national, que de chercher à préparer moralement le peuple au glissement et au changement de la constitution, Félix Tshisekedi devrait choisir entre honneur et l'opprobre, à lui d'ajouter que se pérenniser au pouvoir n'est pas une solution pour la stabilité du pays, sinon provoquer les tensions de plus. Roger Mouliata, l'agent au téléphone.
17: En résumé, je dirais qu'il s'agit d'un speech d'un homme qui, sans son dernier mandat autorisé, arrivé à terme, qui, tout en étant manifestement peu ou pas satisfait de son propre bilan, veut à tout prix se pérenniser au pouvoir. Les élections sont une consultation populaire et tel est le cas aussi pour le référendum. Alors, prendre pour prétexte l'occupation d'une partie du Nord et du Sud qui vous pourrait pas organiser les élections, c'est se fermer la voie logique de la possibilité du référendum. Alors, par ailleurs, l'article 219 de notre Constitution est formel. Aucune révision ne peut intervenir pendant l'état de guerre, l'état d'urgence ou l'état de siège. Eh bien, il y a aussi d'autres moments exclus de la révision de la Constitution. Pour dire que l'étau se resserre autour du président de la République. Et donc, je crois dur comme fer que c'est à Félix lui-même de choisir entre la voie de l'honneur et celle de l'opprobre pour le nom de Tshisekedi.
11: Et pour finir, les élèves finalistes du secondaire ont clôturé hier samedi 9 mai 2026 les épreuves hors session de l'examen d'État édition 2026 sur l'Assemblée de la République démocratique du Congo. Cette session préliminaire a été marquée par l'introduction de l'oral de l'anglais en province éducationnelle en CUF 2. Cette épreuve a été difficile à aborder pour les candidats des options telles que nutrition, agronomie et construction, selon les évaluateurs. Fabrice Missisale, enseignant d'anglais à l'Ancy Kambali, en ville de Butembo, l'explique par l'inégalité des heures de cours d'anglais sur l'horaire et l'uniformisation de textes. Il appelle ses collègues enseignants à s'activer davantage pour que les apprenants valorisent cette langue. Il est au micro de Moussa Ntounzanzou.
18: Nous avons eu un résultat auquel nous ne nous y attendions pas. Oui, en tout cas, c'était vraiment pas mal. Malheureusement, notre hiérarchie n'a pas su catégoriser les textes. Nous nous attendions, par exemple, en option industrie, rien que ce qui concerne l'industrie, mais ça n'a pas été le cas. Quand tout le monde a été soumis au même texte. Mais il y a quand même certains, il y a quelques cas qui ont été vraiment remarquables. Donc, on se demande comment celui-ci a appris, comment il peut être, ou bien il peut être plus efficace que les autres. Mais bon, il y a quelques cas quand même, mais ce n'est pas quand même comparativement français, non.
19: Est-ce que vous avez rencontré au moins des cas là où l'élève ne répond à aucune question?
18: En tout cas, il y en a eu trop, surtout dans des options techniques comme construction, électricité, électronique, et quelques cas des autodidactes, ceux qui ne sont pas trop en contact avec les cours. Nous avons été formés par les inspecteurs maintes fois, parce qu'eux veulent que l'enseignement de l'anglais soit plus oral qu'écrit.
11: Ici la fin, c'est Radio Journal. Merci de nous avoir écoutés. Bon dimanche.
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22: Mesdames et messieurs, merci d'écouter Radio-Télévision Victoire Horizon. C'est l'heure de votre rendez-vous sportif. L'association sportive Kabasha de Goma et l'association sportive Makomine du territoire de Lubero se sont neutralisés sur les scores de partout ce samedi 9 mai au stade André Van Velle lors de la 18e journée du championnat national de Ligue D dans la zone de développement Est Poule B. Après ces matchs nils, le Kabasha conserve sa 3e place au classement avec un total de 19 points. De son côté, Makomine, qui peine à retrouver son meilleur niveau depuis le début de la phase retour, reste lanterne rouge avec seulement 2 points. Ce dimanche 10 mai, le stade André Van Velle sera de nouveau le théâtre des deux rencontres de la 18e journée. Le football club Untessel accueille l'Olympique club Munkano de Bukavu. 2 heures plus tard, l'association sportive New qui en découdra avec le Daring Club Virunga de la ville de Goma. En Illico Cash Ligue 1, 3 matchs comptant pour la 3e journée des playoffs se sont disputés ce samedi 9 mai sur différentes pelouses à travers le pays. Au stade Tata Raphaël de Kinshasa, lors du premier match, le football club Les Aigles du Congo et le cercle sportif de Bosco se sont séparés sur un score de parité et bi partout. Les Aigles du Congo totalisent désormais 5 points en 3 sorties. Les Salésiens de leur côté portent leur total à 4 points et restent dans la course. Lors de la seconde rencontre, le football club céleste de Mbandaka s'est incliné face au tout-puissant Mazembe Anglebert par 0-2. Grâce à cette précieuse victoire, le Corbeau de Lubumbashi se relance dans la course et rejoigne l'association sportive Maniema Union à la première place avec 6 points chacun. Par ailleurs, à Lubumbashi, l'association sportive Maniema Union a subi une lourde défaite face à l'association sportive Simba de Kolwezi sur le score 2-4, avec une véritable correction infligée par le kamikaze de Kolwezi qui réalise un exploit retentissant. Cette victoire éclatante permet au kamikaze de se relancer à totaliser désormais 4 points, Maniema Union, malgré ses revers, reste co-leader avec 6 points. À Ville de Butembo, sachez que l'université officielle des Rwenzori IOR a validé son billet pour le demi-finale du tournoi interuniversitaire organisé par la REC Butembo-Lubero en s'imposant ce samedi face à l'ULPGL au tir au but 4 contre rien. Les deux formations s'étaient neutralisées un but partout au terme du temps réglementaire. Le premier match de quart de finale opposa l'Université catholique du Graben UCG et l'Istem Butembo s'est arrêté en quai des poissons alors que l'UCG menait largement par 5 buts à 1. Arrêt prématuré de cette rencontre est dû à l'agression de l'arbitre assistant par les supporters de l'une des équipes. D'autres matchs de quart de finale sont prévus ce lundi 11 mai au stade de l'Amitié de l'Itave. À 13h, UBTP jouera contre ISC Butembo. 2 heures plus tard, UCAVF affrontera ULD Loyola. Avant de quitter ce plateau, direction l'Espagne où le football club Barcelone peut être sacré champion ce dimanche face au Real Madrid au Camp Nou. Avec 11 points d'avance, un nil suffit au Blaugrana pour décrocher leur 29e titre de champion d'Espagne de leur histoire. Le coup d'envoi de cette rencontre très attendue est prévu à partir de 21h juste, heure locale. C'est tout pour ce rendez-vous sportif. Merci de votre écoute. Restez scotchés sur Radio Télévision Victoire Horizon. Nos programmes continuent.
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0: Très cher fidèle auditeur auditrice de la RTVH, ravi de vous savoir nombreux à l'écoute de votre radio. Bienvenue à cette page météorologique. Des pluies battantes, c'est le temps annoncé l'avant-midi de ce dimanche 10 mai 2026. En ce moment, la température ressentie varie entre 16 et 20 degrés Celsius. L'humidité bouge entre 89 et 99%. La direction du vent est le nord avec une vitesse de 4 km par heure. L'après-midi, soit de 12h à 18h, des pluies légères sont signalées. En ce moment, la température bascule entre 20 et 21 degrés Celsius. L'humidité nage entre 83 et 88%. Le vent prend la direction du nord-ouest avec une vitesse constante. La soirée, soit à l'intervalle de 18h à minuit, le même temps des pluies légères est au rendez-vous. Pendant ces temps, la température est évaluée entre 17 et 19 degrés Celsius. L'humidité, elle, passe de 89 à 98%. Pendant ces temps, la direction du vent est l'ouest, avec une vitesse toujours constante. Le soleil s'élève à 5h56 pour se coucher à 18h03, tandis que la lune s'élève à 0h23 pour se coucher à 12h44. En somme, retenez que la journée de ce dimanche s'annonce humide, le bord de par-dessus est nécessaire. C'est tout pour cette page météorologique. Merci à vous tous de l'avoir écouté. Bon week-end chez vous, accompagné des programmes de la RTVH.
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0: Bonjour et bon arrivée amis ondes, fidèles auditeurs et auditrices de la Radio-Télé Victoire Horizon. Et bien sûr, nous sommes encore une fois de retour dans cette émouvante et avoutante émission, une émission 100% culturelle, News People. News People est là pour la promotion des artistes et vous le savez très très bien, partout vous nous captez sans chez Bélé Bianchi. Nous escaladons déjà dans une fusée qui va nous accompagner droitement dans une nouvelle planète. Ah ouais, c'est la planète Digo Musical Zer. Poussez-vous à distance car News People in MCO Kiltire revient avec puissance, avec beaucoup de chance. Il y aura de l'agissance dans cette bonne ambiance. Amisons-toi partout où vous nous captez sans chez Bélé Bianchi. Je le répète, que nous escaladons déjà dans une nouvelle fusée. Et une fusée qui va nous accompagner droitement dans une nouvelle planète. C'est la planète Digo Musical Zer. Et bien sûr, News People, nous sommes là pour la promotion des artistes au niveau local, vous les savez, à Mizante. Et bien sûr, aujourd'hui, nous allons juste vous parler de vos stars favorites. Nous allons vous actualiser également de vos stars, de vos artistes. Pourquoi ne pas recevoir les artistes dans cette même émission? Et surtout, nous allons juste vous balancer des nouvelles chansons sorties au cours de la semaine. Nous ne sommes pas professionnels, mais grâce à l'éternel, nous serons exceptionnels. Nous, c'est les antennes de la Radio-Télé Victoire Horizon. Et bien sûr, merci beaucoup, Jean, à toutes ces personnes qui nous captent à partir de Boutembo-Ville, toutes les quatre communes, Boutembo-Périphérie, également, c'est bien que vous êtes impeccablement branchés, collés, serrés dans cette émission Kiltirel News People. Merci également à toutes ces personnes qui nous captent à partir des Loubero-Territoires, vous nous captez à partir des Makorodipa, Kasuo, vous nous captez à partir des Kipese, vous nous captez à partir des Moussienene comme Loubero-Centre. Merci également à toutes ces personnes qui nous captent à partir des Béni-Territoires comme Béni-Ville. Merci vraiment, vous êtes à l'écoute de cette émouvante émission News People. Vous nous captez à partir des Tchotchoubo, Irenke, Timaïmo, Yamasoulouko et des Pabuka. Vous nous captez également à partir des Sayo. Ça en fait énormément et plaisir. Faites penser les messages. Balobiki, Yabiswe Ratakate, Tang Automatique, faut vous sentir moins mouvement. Quoi. Une production de la Radio-Télé Victoire Horizon. Merci beaucoup à notre vieux Cordo, Papa Rachidi Amourika Sonko. Merci également à notre chef de programme, Papa Martial Bendelo. Nous disons infiniment merci et sincèrement merci vraiment à l'équipe qui ne cesse de réaliser cette émouvante émission News People. Merci à Freddy Mutoto. Merci également Milto Kapunix Roiser, Joël Kavouli Kirai Prémis Nguessera. Et bien sûr, nous sommes à sa présentation. Erson, Hervé, Limamba, les Picapzer, Montola Kissa, Bango, Kola, ta cravate, prêtre à monastère, les capitaines, c'est bien moi, suis devant ces cracheurs fantômes et devant ces ouf à venir juste vous prêcher la chronique musicale dans cette émission News People. Et bien sûr, nous sommes assistés par un frère. Bon arrivé, surtout bonjour.
1: Oui, bonjour, monsieur.
0: Les noms,
1: c'est Eras Mirembe, comme toujours, Muraoulo.
0: Très bien. Avec nous, nous allons juste penser un bon moment ensemble dans cette émission News People. Et bien sûr, merci beaucoup vraiment à toutes ces personnes qui ne cessent de soutenir l'émission des émissions, l'émission culturelle. Et merci beaucoup à vous. Je vous appelle tout simplement Ambir Mbouma, Droid FM Mbouma, Emama Léassim Mbouma, Ingénieur Alpha Mbouma, Bigap et surtout bon dimanche. Merci également au Gérard de l'alimentation Inconstar, Gerlas Kalendi. Merci également au PDG de l'hôtel Bruxelles, Papa Kalendi lui-même. Et merci également à vous. Je vous appelle tout simplement Gratiacho Anderson, Papa Namiradi, Naibi Kebol, on a déjà émission, Yabiswe Ratakate. Ça pour autant blander les camions à voiture. Il est en train de voir juste comment nous gérer impeccablement dans les ondes de l'autre côté, la belle vitrine s'appelle tout simplement DJ Grancia Kassereka, DJ Zer. Avec lui, nous allons juste penser un bon moment ensemble avec les auditeurs et surtout les fans de cette émission News People. Ça pour autant blander les camions à voiture. Nous commençons déjà cette émission par une chanson gospel, une chanson bien sûr qui va juste nous permettre d'évoquer la présence de l'Esprit Saint dans cette émission News People. Une chanson chantée par l'artiste et musicien Zandouvak et bien sûr avec ses coups de cœur, une chanson intitulée tout simplement Aussi là, le DJ, on attise les filles.

Bien, aussi là, laissez le titre de cette chanson que nous sommes en train de voir jusqu'au moment auditionner ensemble avec vous. Amis autres fidèles auditeurs et auditrices, une chanson chantée par l'artiste La Plance. Il s'appelle tout simplement Dantouvac. Et bien sûr, on était ensemble avec l'artiste dans cette émission la fois dernière. Et l'artiste nous avait juste parlé de ce qu'il est en train de voir comment préparer pour tous ses fans. Et surtout qu'il va juste lasser des jeunes artistes d'Aleba qui a une chanson qui sera lassée d'un peu de temps. Et artiste musicien déjà, il qu'on a Bajen et Bambili, Bajen, Benye, artiste à me former. Alors, pour si l'artiste était venu à Katwambi avec les chansons, et à bon, il t'a quoi disponible, à pas sensible. Donc, ils font juste aller aimer ces différentes pages. Et surtout, télécharger ces différentes chansons sur sa chaîne YouTube, ça en fera un grand plaisir. Donner la force à la musique code chez nous. News People, votre émission, nous sommes là pour promouvoir les artistes de chez nous. Erson, Arvelli Mambas.

Et bien sûr, toujours dans cette émission News People, nous sommes juste en début de l'émission. Et nous sommes en train de voir comment juste invoquer la présence de l'Esprit Saint dans cette émouvante émission en travers des chansons gospel. Nous restons toujours en ville des

Boutembo va récupérer la chanson Mumaombi, une chanson chantée par Mama Grace Kasairyo. Mama Grace Kasairyo, c'est une mama qui fait de la bonne musique gospel évoluant en ville de Boutembo. Et bien sûr, Mumaombi, c'est ce titre que je vais juste vous balancer aujourd'hui dans cette émission. La deuxième de ces mois de mars. Et c'est bien que partout où vous nous auditionnez, sachez bel et bien que nous escaladons déjà dans une fusée qui va nous accompagner droitement dans une nouvelle planète, la planète du goût musical Zer. Et bien sûr, je vais juste en plein notre DJ, notre beatmaker de tout le temps, de pouvoir juste nous balancer la chanson Mumaombi de Mama Grace Kasairyo, histoire pour nous d'évoquer la présence de l'Esprit Saint dans cette émission.

Écoutez bien cette chanson avec toute douceur. Serrez bien, serrez les plis serrés de vous voir juste vous trimser au travers ces coups de cœur. Avec mes deux mains en cœur amusantes, je vous laisse juste auditionner ces chansons. Mouma Oumbi, c'est les titres. Une chanson chantée par Mama Grace Kassaïri. Nous sommes dans votre émission News People.

Nous ne sommes pas professionnels, mais grâce à l'éternel, nous serons exceptionnels. Nous, c'est tout simplement votre émission News People, une émission culturelle, une émission de référence. Merci franchement et sincèrement à toutes ces personnes qui ne cessent de soutenir votre émission culturelle. Merci à vous, je vous appelle grand frère propre, Papa Namiradi, grand frère Tchatcho. Donc big up à vous, c'est bien que vous êtes déjà branchés. Et merci pour tout ce que vous êtes en train de faire pour l'évolution de cette émission News People. Merci également à vous, Gerlas Kalendi, les gérants de l'alimentation Incostar. Et merci également au PDG lui-même, Colo Combo, mon vieux Kalendi, Hôtel Bruxelles, toujours en marche, l'hôtel qui fait la fierté de la ville. Merci également à vous, FM Bouma, Ambi Mbouma, droit donc big up à vous. Sinon, dans cette émission News People, je vous laisse écouter la troisième chanson, une chanson chantée par l'artiste musicien Rimé Sincole. D'ailleurs, j'appelle cette chanson une chanson, mais plutôt l'hymne des Requiem. Et bien sûr, vous êtes concollés de partout, vous nous captez. Bon temps vraiment de penser à l'avenir de notre pays. DJ, c'est cativé.

Bien, merci à Misante, fidèle auditeur et auditrice, merci. Et vous nous captez franchement de partout, il y a beaucoup de messages, ça me prouve en suffisance que vous êtes impeccablement branchés que les séries dans cette émission News People. Et bien aussi, il est beau temps pour nous maintenant de vous troncer.

dans cette émission News People, dans la partie nostalgique aujourd'hui, nous allons juste vous balancer la chanson Mansukumano, une chanson que vous allez juste aimer, ça va vous rappeler beaucoup de choses amusantes partout où vous nous écoutez. Aujourd'hui donc dans cette émission News People, on va encore une fois écouter la chanson Mansukumano, une chanson que vous allez aimer, adiler, surtout apprécier au travers cette émouvante émission News People Zer, Zer, Zer, Salissa Bissou. En mode nouveauté dans cette émission News People, aujourd'hui nous allons juste vous balancer l'épi de l'artiste musicienne Gloria Bash. Gloria Bash qui est de retour dans les bacs avec avec vraiment une tracklist lourde. Et bien sûr aujourd'hui, Zoshi, c'est l'épi de l'artiste Gloria Bash. Aujourd'hui nous allons juste vous balancer quelques morceaux tirés de cette épi.

Dans cette même émission amusante à mode nouveauté, aujourd'hui nous allons juste faire découvrir une nouvelle chanson chantée par des artistes. Là nous sommes déjà à Kinshasa. Et bien sûr, Zozo Machine est de retour dans les bacs avec une nouvelle chanson. Une chanson que vous allez également découvrir au travers de cette émouvante émission. Et bien sûr, le titre de cette chanson, c'est tout simplement Génération. Et bien sûr, c'est une chanson que vous allez juste écouter dans cette émission News People. Et bien sûr, et en featuring avec Bogo the Goat. Et bien sûr, dans cette émission News People, on va juste vous faire découvrir cette chanson.

À Lubumbashi, aujourd'hui, nous allons encore une fois récupérer la nouvelle chanson de Sami Palila en featuring avec Byron Boy. Dans cette émission News People, vous allez encore une fois découvrir ces chansons. C'est une nouveauté, attention. Dans cette émission, nous allons vous balancer la nouvelle chanson de l'artiste musicien Suzuki Mantuna Kakule. Et bien sûr, l'artiste qui sera de retour ce 15 mai dans les bacs avec une nouvelle chanson intitulée tout simplement Les Corbeaux et les Renards. En recevant les artistes dans cette émission aujourd'hui, on sera ensemble avec l'artiste et musicien Victor Bez. Victor Bez sera notre ensemble avec nous dans cette émission News People. Vous êtes fan, faites penser déjà les messages et surtout préparez vos questions. On sera également en direct à ligne avec l'artiste musicien Suzuki Mantuna dans cette émission News People. Il va juste nous parler de ce qu'il est en train de voir, comment préparer pour tous ses fans. Et bien sûr, les corbeaux et les renards, c'est le titre que l'artiste a juste affirmé ces chansons seront disponibles ces 15. Et aujourd'hui, il va juste nous parler longuement de cette actualité. Il y aura également pas mal de surprises dans cette même émission amusante. Poussez-vous à distance car News People, une émission de référence, revient avec puissance. Avec beaucoup de chance, il y aura de la distance dans cette bonne ambiance musicale amusante, fidèle auditeur et auditrice. J'appelle mon beatmaker de tout le temps, DJ Grand Siakasere Kazer, de pouvoir juste nous balancer la chanson Masukumano et on se retrouve.

Masukuma, non, c'est le titre que nous sommes en train de voir Discoma. Écoutez ensemble avec tous les auditeurs la radio Télé Victoire Horizon dans cette émission. Et News People, amusante, ça vous rappelle quoi? C'est bien que tous les vieux qui ont vécu vraiment se retrouvent déjà au travers ces coups de cœur dans cette émission News People.

On ne compare pas les créateurs à la créature. Les rangs ne deviennent jamais roi même si le lieu est mort. Amisante, dans cette émission, Bota pour nous maintenant de vous balasser des nouvelles chansons sorties. Et amisante, aujourd'hui nous commençons en ville de Péni, où l'artiste émission est de retour dans les bacs avec une presque nouveauté. En mode promotion. Et bien sûr, l'artiste musicien Dembanya Mamukali avec la chanson Penalty. Une chanson qui fait fureur, qui fait pagaille et malheur sur les réseaux. Et bien sûr, aujourd'hui, nous faisons juste découvrir cette chanson dans cette émission News People. C'est une chanson cadassante que vous allez aimer, apprécier, surtout valider. News People, votre émission de référence. Vous voulez juste nous envoyer votre message, posé à la question concernant la culture, tapez tout simplement les 09 93 24 70 30. Les 09 93 24 70 30. 3 fois 0 09 93 24 70 30. Sur Facebook, vous tapez tout simplement Hervé Liman Bazer. C'est le même numéro que nous utilisons sur WhatsApp. Ça ferait grand plaisir. Alors, DJ Gracia Cassere, qu'on écoute cette chanson, les hits de l'artiste musicien Dembanya Mamukali. Penalty, c'est le titre. C'est cativé.

0: C'était là la chanson Penalty. Une nouvelle sortie de l'artiste mission Dembanya Mamukali. Et bien sûr, après Béni, on fait pas à Kinshasa. On va récupérer Bogo the Goat en featuring avec Zozo Machine. Génération Gank, c'est le titre de cette chanson que nous allons juste écouter. C'est D-Rap, D-Lourd vraiment dans cette émission News People. Amusante. Merci Jean, vous, je vous appelle ingénieur Jires Malonga. Merci beaucoup d'être toujours à l'écoute. Je vous appelle Grâce Kitoko, Danny Kitoko. Merci d'être toujours à l'écoute de l'émission de ces émissions. News People, c'est votre émission que vous aimez, que vous adilez, que vous kiffez. Merci Jean, toutes ces personnes qui nous captent à partir des Mounzambaye. Vous nous captez à partir des Kikungu. Vous nous captez à partir des Kalouite, à partir des Kalimbout également. Ça en fait grand plaisir. Alors DJ, on écoute la chanson Génération Gank. Bogo de Goat, Amphi Trink, Zozo Machine, c'est D-Rap. Tous les rappeurs, je pense en vous et surtout Body Mash. On écoute ça.
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Bien sûr, après Kinshasa, laissez-moi faire encore une fois et pas de l'autre côté de Lubumbashi. On va récupérer, et bien sûr, Byron Boy en featuring avec Sami Palila. Ils ont rappelé que Sami Palila, c'est le petit frère de Pison Zuba Boy. Et bien sûr, ils sont de retour dans les bacs avec une nouvelle chanson intitulée tout simplement Serrano. Serrano, c'est ce coup de cœur que je voulais écouter, c'est une nouveauté, attention. Balobi, yabi soto tatabanaka, t'es tant automatique, faut beau sentir moi mouvement quoi. 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

Bien, merci, nous sommes toujours en train de voir comment vous faire découvrir des nouvelles chansons sorties. Et bien sûr, chose promise, chose faite. Aujourd'hui, dans cette émission, nous allons juste vous balancer en exclusivité l'EP de l'artiste musicienne Gloria Bash. Et bien sûr, juste vous rappeler que l'artiste évolue actuellement dans les labels Black Stars de Maître Gims. Et bien sûr, Gloria Bash est de retour dans les bacs avec l'EP.

titre où Gloria Banchan fait appel juste à l'artiste Michel Vemingongo. Vemingongo, c'est juste un artiste qui s'impose actuellement dans les mondes de la musique, l'artiste qui évolue à Goma. Et bien sûr, avec une voix puissante que vous allez juste découvrir au travers cette émouvante émission, on écoute la chanson Foura. Je vous avoue, je vous jure et je vous promets que ça, c'est une tuerie. DJ, c'est cativé.

Attention, ça c'est une nouveauté. Et bien sûr, votre émission News People, nous sommes là pour vous. Nous ne sommes pas professionnels, mais grâce à l'Éternel, vous serez toujours en train de voir comment aimer la façon de faire. Et bien sûr, amisante, Foura, c'est le titre de partout où vous nous écoutez. Et bien sûr, il est bon temps de danser. Bon dimanche et surtout, merci beaucoup vraiment pour le soutien total de cette émission. Je vous appelle grand frère propre Tchatcho Papa Namiradi, donc big up à vous. Gérard Gerlas Kalendi. Je vous appelle également Gilles Kakou, le papa na Jason. C'est bien que vous êtes déjà à l'écoute de cette émission. DJ, s'il vous plaît, bandez la Bowana. Ça, c'est une tire. DJ.

Attention. Ah. Comment vous trouvez la façon de faire des Gloria Bash? Vous pouvez juste nous envoyer votre message, ça me ferait grand plaisir. Et bien sûr, toujours dans l'IPI Zoshi, nous récupérons, et bien sûr, la deuxième chanson. Dispo, c'est le titre que vous allez aimer encore une fois, transvers cette émouvante émission. DJ Seka TV. Dispo, c'est le titre que je vais juste dire en vous, je vous appelle tout simplement. Sola.

Regen Kabiando. Big up à vous et surtout bonne arrivée dans la ville. Je vous appelle également Vicky Vassingene. Merci papa na Jessica, papa Sami Kibouche. C'est bien que vous êtes déjà branchés. On écoute la chanson Dispo. Les titres que vous allez aimer. DJ, on attise les filles.

Bien, merci, vraiment, ça me fait grand plaisir. Merci pour vos messages, il y a franchement beaucoup de messages. Merci beaucoup, vraiment. C'est chaud, mon grand, Vemingongo et Gloria Bash sont des légendes. Vraiment, c'est chaud, malheureusement. Il n'a pas mis son nom. Ouais, ça me fait grand plaisir, merci pour féliciter les artistes. Et bien sûr, toujours d'Alipi Zoshi, on récupère maintenant une autre chanson. Intitulé tout simplement Nijé. Nijé, c'est une chanson vraiment que vous allez aimer, j'espère bien. Merci beaucoup, Jean, à toutes les belles chéries qui nous captent dans ces parestes. Hein. À toutes les belles chéries, en ce moment, bonté, charisme, élégante. C'est bien que vous êtes déjà à l'écoute de l'émission de ces émissions News People. Nijé, c'est le titre que notre beatmaker va juste nous balancer dans cette émission News People.

Alors, après cette chanson Nidje, toujours dans l'épisode, je vous laisse maintenant auditionner notre chanson, une nouveauté intitulée tout simplement Sagacité. Ah, Atabino Moko, titre aboye. Atabino Moko, monsieur aboye. 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DJ Sekativé.

Sagacité, une chanson vraiment cadassante. C'est bien que vous venez juste d'admirer la façon de faire de l'artiste musicienne Gloria Bash. Et bien aussi, on va juste vous balancer la toute dernière tirée d'Alipi Zoshi. C'est pas en fait toutes les chansons, on va pas balancer toutes les chansons, ils font juste aller télécharger puisque l'IP est déjà disponible sur toutes les plateformes de téléchargement et de streaming. Alors, on va vous balancer une autre chanson intitulée tout simplement Silas. Silas, vraiment, c'est une chanson que je dédie à toutes ces personnes qui ne cessent de nous envoyer leurs messages. Ça prouve à suffisance que vous êtes impeccablement branchés. Collé serré, merci à vous. Je vous appelle tout simplement Passia Kinyuasiki, les patrons de l'entreprise Kin Agrobusiness. Alors, merci également à vous. Je vous appelle Fisto Omond TV. C'est bien que vous êtes à l'écoute de cette émission News People. Je vous appelle également ingénieur. Ingénieur Malunga, Jerez Malunga Kisumba. C'est bien que vous êtes également à l'écoute de cette émission News People. Merci à vous. Lionel Tsangamusa, big up mon ami. Et bien sûr, on écoute cette chanson. La chanson intitulée tout simplement Silas. C'est une chanson également que vous allez aimer. Je vous avoue, je vous jure et je vous promets que personne ne sortira de cette émission ici d'ici. Mais que vous tous et vous toutes, vous serez satisfaits et très très satisfaits même. Grâce à Kassereka, on attise les faits.

Merci à DJ Grand Sia pour ses coups de cœur. Et bien sûr, ils font juste aller télécharger, ça me fera un grand plaisir télécharger les piquets déjà disponibles de l'artiste Gloria Bash. Et bien sûr, on sommes maintenant obligés de faire un tour ici chez nous en Ville de Beauté. Amisanto, fidèle auditeur et auditrice de la radio Télé Victoire Horizon, l'artiste musicien Suzuki Kakule, Suzuki Mantuna, bien connu. Et bien sûr, l'artiste est vraiment et qui est en train de voir comment enregistrer pas mal de sons, beaucoup de réalisations dans sa carrière musicale. Et bien sûr, après pas mal de chansons que vous connaissez très très bien. Et bien sûr, à commencer par Isuka, une chanson vraiment qui a cartonné, une chanson vraiment zénieuse, il s'y kana sana. Et bien sûr, l'artiste et musicien Suzuki Mantuna, ça fait un mois de cela, presque un mois, l'artiste était parti de l'autre côté des Bounia pour juste les filmages des 100 chansons. La chanson qui sera lancée d'ici le 15 mai. Et bien sûr, à 22h59, la chanson sera déjà dispo. C'est 15 mai, les corbeaux et les renards. De la rumba concoliano. Et bien sûr, Amine Zantz, on va juste de commenter et beaucoup pour les parcours de l'artiste musicien Suzuki Mantuna dans cette émission News People. Je vais d'abord vous laisser écouter la chanson Les Corbeaux et les Renards. La chanson n'est pas encore disponible, mais l'artiste quand même nous a autorisé de vous la balancer aujourd'hui en exclusivité dans l'émission des émissions News People. Nous ne sommes pas professionnels, mais grâce à l'éternel, on restera toujours exceptionnel. DJ, c'est captivé.

0: Bien, merci DJ Grand Siaka Sereka. Les titres de cette chanson, c'est Les Corbeaux et les Renards. Et bien sûr, une chanson d'artiste Mission Suzuki Mantuna. Artiste Mission Suzuki Mantuna, moyen qu'on ait à finissant, il y a clip et une chanson. Et bien sûr, chanson Intakoa, là, c'est le 15. Le 15 mai, donc le 15 mai, Mouizi, pour 22h59. Donc, ici, artiste Peke Aloïs Akoutou Ampia, n'a pas tout précisé, bien sûr. Et une chanson, il m'écoute juste après réalisation et artiste Mission Suzuki Mantuna. Moi, il a collaboré avec l'artiste Mission Wakasese, au Uganda, et bien sûr, Kayana Joli, et bien sûr, dans les titres. Vakungawe, une chanson déjà disponible sur toutes les plateformes de téléchargement. Mais à part cette chanson Vakungawe, il y a également la chanson vraiment qui ne cesse de faire plaisir à pas mal de personnes, la rumba et bien sûr à Kinande. Et la chanson, c'est tout simplement Wangawi Rembere. C'est une chanson également artiste et musicien Suzuki Mantuna. Il y a à moi émission. Et merci Jean, donc merci Bafani à Suzuki qu'on a manifesté. Il y a beaucoup de messages, il y a beaucoup vraiment des questions. Tout ça, on va répondre à ça problème. Alors, je vais juste appeler notre DJ, Gracia Kasereka, de pouvoir juste nous balancer la chanson Wangawi Rembele, puisque c'est une chanson vraiment qui fait plaisir à pas mal de personnes. Chansonnier, Mouko Message. Hein? C'est vraiment une chanson qui porte des beaux messages. DJ Gracia Kasereka, c'est cativé.
1: C'est le philosophe. Qui philosophe a réfléchi sur la philosophie de la musique du Grand Nord, Suzuki Kakule, Wangabui Rembere.

Bien, merci Voma. Il y a pas mal de messages dans cette émission News People. Il y a celle-ci qui nous dit salut Hervé Limamba, je vous capte 5 sur 5 à partir de Mutanga. Appelez-moi Christian Kakule. Courage vraiment à l'artiste Misia Suzuki Manduna, il fait la fierté de la ville de Butembo. Merci beaucoup. Il y a celle-ci qui nous dit merci vraiment, courage et ça, Nako, artiste Misia Suzuki Manduna. Mwenya meza kupati Athena, Lugae tout. Maana sana au travers, il est chanson. Apa ni Mama Gentille, Kutoka, Nkiavoui, merci beaucoup Mama Gentille. Et il y a celle-ci qui dit courage vraiment et force à l'artiste. Ici c'est Christelle, depuis Kalimiri. Il y a vraiment beaucoup de messages. Merci beaucoup également à vous. Donc, ma message, les amis, qui nous a encouragé à l'artiste. Na banasema vraiment courage, courage pour l'artiste Mission Suzuki Manduna Mwenye. Ikona weza kufa vraiment ma œuvre qu'on a réalisé, ma œuvre zenye zina honoré la ville de Butembo comme notre communauté amusante, fidèle, auditeur et auditrice. Juste vous rappeler que chanson Les Corbeaux et les Renards, itakou a lassé les 15 yaï mwezi, kou 22h59. Donc il faut vous préparer. Mwende, j'ai abonné massivement kou chaîne et artiste Mission Suzuki Manduna. Chaîne ya kunandika tu Suzuki Mantuna, utaweza kupata œuvre zake sans problème. Mais aussi sur TikTok kunandika tu Suzuki Mantuna en 6, je compte ya YouTube pardon ya TikTok, je utaweza kupata ma œuvre zake, donc ça fera grand plaisir. Ils font juste donner la force vraiment aux artistes qui sont en train de voir juste comment en faire de la bonne musique en misant fidèle auditeur et auditrice. Toujours en mode actualité, nous parlons maintenant de notre artiste.

Toujours dans cette émission News People, de Butembo à Kinshasa, il n'y a que pas. Et bien sûr, laissez-moi vous parler de l'artiste musicien Moïse Desensis, l'artiste qui se joint toujours dans la capitale congolaise, où l'artiste est en train de voir Discoma réaliser des œuvres dans sa carrière, dans son parcours musical. Et bien sûr, juste vous rappeler que l'artiste nous a lancé dernièrement ici un hit, une chanson qui est déjà disponible sur toutes les plateformes de streaming et de téléchargement. Et bien sûr, Onkeza, c'est le titre que je vais juste vous laisser écouter au travers cette émouvante émission News People. Une chanson chantée par un fils de la ville de Butembo, un fils du Nord qui vous est congolais comme nous. Et bien sûr, Onkeza, c'est ce titre, une chanson que vous allez aimer, apprécier, valider au travers cette émouvante émission. Amusant, on va juste vous tracer quelques lignes concernant l'artiste au travers toujours cette émission. Mais on commence d'abord, on écoute d'abord ses chansons Keza et on va se retrouver. Merci beaucoup d'être toujours à l'écoute. Joey Ruvinga, El Smadav, big up à toute la famille. C'est bien que vous allez juste aimer, apprécier la façon de faire de cette émission. Et merci beaucoup à vous, je vous appelle également Selma Ruvinga. Merci à toute la famille Ruvinga. Merci également à vous, je vous appelle ingénieur Soli Tembo Eric. C'est bien que vous êtes à l'écoute de l'émission News People. On écoute la chanson en caisse de l'artiste mission Moïse D106 et on se retrouve.

Juste vous rappeler que l'artiste musicien Moïse Desensis séjourne toujours à Kinshasa. L'artiste musicien Moïse Mouladio a bien sûr avec différentes réalisations actées. Et bien sûr, artiste Moïse génitaire à chanson Jambo, une chanson vraiment qui avait fait son nom ici en ville de Butembo comme partout ailleurs. Et bien sûr, ces différentes chansons, Maëvre Zak et Zeng Zikosana sur sa chaîne YouTube, Makonde Zak. Et donc, ils font juste Mounen à télécharger, tout un de ces bottes pour télécharger pour donner la force. Pour l'artiste, il y a pas mouvé à Butembo à Mison, ils font soutenir les artistes de chez nous, l'art de chez nous, ça fera un grand plaisir à Mison. Faites penser les messages. Ces chansons est intitulée tout simplement Ongeza, une chanson chantée par Moïse Desensis, bien entendu.

0: Bien, merci. Nous sommes toujours là avec notre invité. Il est déjà ensemble avec nous. Il est en train de voir jusqu'au moment nous assister. Rassira Miremwe. Est-ce que tu m'as pas dû aussi au moins qu'on a évolué en musique et en mouvement à Boutem pour nous gagner? Est-ce que les artistes, Bigona Tumika, ont peut-être comme quoi réticence pour l'anime côté en musique?
1: Oui, merci beaucoup, Hervé Limamba. Il faut question à Mouzouri. Na... On a fait la moutoumouni qu'on a gilonné comme musique parce que c'est l'art, la culture et aussi tout le monde que les musiciens sont des messagers. Mm-hmm. Donc, comme on est musicien, comme on a que ou comme messager, ou un peuple. Donc, on a fait la musique et l'art. Alors, on a félicité que la moutoumouni qu'on a gilonné, mon coucoua, on a tété à nini, art. Mais, ça, tu n'as pas de musique, comme tu n'as pas de message, quoi que tu le sais.
0: Très bien.
1: Comme tu n'as pas aussi, venir tout à Saïdia, génération, il y a Léo, coucou, il t'a j'y retrouvé, pour vite ou flan, flan, venir vite à Saïdia, bah ouais, c'est pour fanini, bah ouais, c'est pour t'embêter, n'a pas eu chéni pour la pitié. Parce qu'à travers la musique, on peut éduquer même la jeunesse, et on peut détruire aussi à travers la musique. Donc, c'est il faut que ça tu naimba, faut tu naji porter gara, tu naya que kuimba, haiko kusema nemuza, mais kuimba, banasema ka kuyembeza kusambi la balami bale, donc iko prière, ça on naimba, il faut na kuwa pacificateur,
0: très bien,
1: faut na porter message et nitaleta solution comme difficulté se va tu na pitié, dans surtout les plats, tu na pitié vite bien ming, alors les musiciens, normalement, ne vont pas venir soulager le peuple. Ils ne vont pas venir traumatiser le peuple. Donc, il faut que nous visions comment ça aide le peuple à travers la musique. Dans la ville, nous avons valorisé la culture. C'est vrai, la culture est ce qui est bien, mais il faut aussi génération à l'heure il a bénéficié. Parce que dans ce cas, la jeunesse est l'avenir de demain.
0: Très bien. Ouais, ouais. Merci beaucoup, Rassira Miremwe. Nous sommes toujours avec vous dans cette émission. Alors, DJ Grand Siaka Sereka, chose promise, chose faite. Je vous disais tantôt que nous allons recevoir dans cette émission l'artiste musicien Victor Biz. Dans cette émission, News People, avant juste de l'accueillir et de les recevoir, je vais juste pouvoir appeler notre DJ de pouvoir nous balancer l'une de ses œuvres. Ça fera un grand plaisir.

l'artiste. L'artiste s'appelle tout simplement Victor Biz. Et bien sûr, sera simple avec l'artiste d'Apétain. Amusant, vous êtes fan déjà de l'artiste, préparé vos différentes questions, ça fera et grand plaisir. Amusant, fidèle auditeur et auditrice. Merci beaucoup d'être toujours là pour les soutiens total de cette émission News People. Merci à vous. 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Force à vous, merci pour les soutiens total que vous ne cessez juste de montrer à l'émission The News People.

0: Chose promise, chose faite, l'artiste est déjà ensemble avec nous dans cette émission News People. Les géniteurs de toutes ces chansons que nous sommes en train de voir, juste comment vous balancez au travers cette émouvante émission News People. Bonne arrivée, bonjour, Diambo Mbote.
1: Nous allons très bien. Tout écoute, écoute, Oshio Mone, tu as vu comme au studio, tu es né au Motema.
0: Très bien. Parlez-nous.
1: Parlez-nous, c'est Victor Benz, Victor Bize, Victor Bouze. Vas-y. Je sais qu'on appelle Ananita, toi, Nashida, mais c'est Victor Benz, Vilenjo, Bananitaka. Alors, prononciation à Mamingi, ma main nous échèche à Moukinho, tu n'as comprendre qu'à tout bas, ma solo.
0: Ok. Très bien. Victor Bize, en Léo Moyen Mission, News People, après certains moments. Et bien sûr, d'absence, c'est Mouvile à Boutembo pour réaliser Manfer et Mingi Mingi. Est-ce que tu n'as pas déjà dû assis Ipi Maïcha, Ikone Dele, Anamuna Gansir, les réseaux?
1: Minashe Makoua, merci beaucoup. Kouba fan voté, Viva Nakoua, Viva Nakoua, Consommé. Et Navale, Viva tout découvrir. 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Alors, vite, Viva Nakoua, j'ai comporté très bien. Et quoi Nema Mungu, tous les lancers, le train de titre réuni s'avéré, le dernier titre et tout, et il y a un bakili, alors bon, isha déjà, tu as émis à vote, tu as fait, na rafiki as fait, tu as 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
0: Très bien. Alors Victor, est-ce que tu n'as pas déjà dit au moins si IP yako, au moins chanson gani, joe nye batu biko na télécharge sana,
1: nye batu biko na consommer voilà, sana. Voilà, biko na consommer sana, c'est Enjoy Your Life, Fitirengi, avec Gracia Kamalaika, Zakiel.
0: Très bien. Donc, DJ, avant juste de continuer avec la série des questions, tu ouais. Ou ta chanson Enjoy Your Life, yenye artiste musical ou a collaboré na Gracia Kamalaika, et après tout ouza kusikia, on s'y uni sa vire, donc, une chanson yenye vraiment, moi personnellement, Nisha Fouraïa, puisqu'il y a un grand message. On écoute d'abord la chanson Enjoy Your Life. Et après, tout à l'heure, vous accordez à moi et studio pour la série des questions.

0: Bien, merci. Les titres de cette chanson, c'est tout simplement Enjoy Your Life. Enjoy Your Life, Victor Bez. Est-ce que tu m'as pas déjà dit aussi au moins message clé Nico Sai, il commence une chanson puisqu'il a écouté la chanson. Titre la chanson, il commence en anglais, donc qui guérit alors, qu'on va les bénir peut-être bas. C'est qu'il y a qui les louge.
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0: Très bien.
1: Mais kidogo siku les autres la kin.
0: Très bien. Merci beaucoup. Alors on parle maintenant de la chanson On y savirait. Puis ma kutu parler d'abord hein, quoi les chansons.
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1: Et voilà, chanson le quoi prévu, va la vidéo. J'ai voyagé, Nilienda est parti par là, je suis au centre vidéo. Mais disque à direct, elle n'est pas vraiment. Ou à m'sor, il y a tout en arabique, et tout t'a référé à Kabor. Alors on a même juste souci, on a un bébé basique. Un jour, on a qui n'est pas retardé, va fan, il faut noter lyrique. Bon, il faut déjà mouanga, tous les lancers de 30. Unasikiliza chanson na unasoma maneno iko ndani ya chanson.
0: Très bien. Alors tulipenda tujue moi video yenye takuya ya On y savirait. Est-ce que tu n'as pas joué aussi au moins ou les sourds miens moyen est-ce qu'il y a que ça ta fataka clip vidéo est-ce qu'il y a ta fata comprendre au moins message ni
1: kuna. Oui, itakuwa message itakuwa vidéo parler. Donc on a vidéo au sikia ki ata On y savirait mais qu'on a que ah moi que tout il faut vivre naïf.
0: Très bien.
1: Okay, les jours prières et les vidéos na monika noaki.
0: Ok. Merci beaucoup DJ Gracia Kasereka. Tu es écou. C'est qu'ils disent en fait bah fan bah auditeur bah tu vois tu fais tailler les chansons pour que bah ils les télécharger puisque dit-on que les artistes et puis mais c'est ma lyrique de Jiko Djan disponible. Mon appareil t'as téléchargé t'as quoi qui te amène. On y savirait, ni qu'on savirait, tu savirais donc on a code. C'est la famille quoi. On écoute ces chansons et on se retrouve.

0: Bien, merci. Onissa Viré, tout ça vira. Et donc, ces chansons de Victor Bez est déjà disponible sur toutes les plateformes. Vous pouvez juste aller télécharger, charbonner, donner la force à l'artiste et ça me ferait grand plaisir. Alors, Victor, dans la poche à Dieu, assis au moins, Victor, à ta quoi visible, sur scène, si Kougani, puisque, fan, au moins, on a besoin de Koukou, on a sur scène, on a fait un concert, on a fait Kito Yaman, et ta quoi vraiment. 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
0: Très bien. 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
0: 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Merci beaucoup, vraiment.
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0: artiste. Oui, Anselma, bonjour, monsieur l'animateur, appelez-moi Erikas Big Yuma Sniper, artiste mission de Piki Pese Lubero. Merci à l'éviter, surtout du courage à lui.
1: Merci beaucoup.
0: Très bien. 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
1: Très bien. Merci beaucoup. Alors, pour trouver vos différentes chansons, Moutouatafa Namouna Gani.
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1: Très bien, merci beaucoup vraiment, nous étions les plaisirs de vous recevoir et surtout merci beaucoup pour répondre avec invitation et tout bonne suite d'état, bonne chance au parcours musical et à quoi surtout bonne image.
0: Merci beaucoup mon frère Hervé Limamba.
1: Pratiquement à la fin de cette émouvante émission News People, une production de la radio-télé Victoire Horizo. Merci beaucoup à notre vieux Cordo, Papa Rachidi Amorika Sonko. Merci également à notre chef de programme, Papa Martial Bendelo. Infiniment merci à toute l'équipe qui ne cesse de réaliser cette émouvante émission News People. Merci à Freddy Mutoto, Milto Kapunix, 3R. Merci à Joël Kavouli, Kirakom, Prémis, Nkessera. Nous étions bien sûr dans ces studios accompagnés par un ami.
2: Merci Hervé Limamba.
1: Léno c'est qui?
2: Léno c'est toujours Ras Mirembe, Mouiraoulou, Tochi.
1: Salutations à juste quelques quatre personnes.
2: Oui, merci beaucoup. Et particulièrement, je salue Maman Nelly. Mohore, kuna na munza mbaya na ibi kiazo landangai, vraiment big up à toute la famille Mouchirania, Viele Bla, mère na bangotu Mouchakulu de Mouchakulu, Siriwayo na ibi kiazo landabiso, vraiment Oiza News People avec Erson Evrim Limamba. Je salue tous les Rasta, One Love vraiment partout dans les quatre coins du monde entier.
1: Très bien. Ouais. Merci, nous étions Erson Hervé Limamba, les pick-up. Moutolakisa Bango, Kolata, Cravate, prêtre à monastère, les capitaines, Zer, c'est bien moi. Et bien sûr, nous disons merci à toutes ces personnes qui cessent de soutenir cette émouvante émission News People. Ambi Mbouma, FM Mbouma, big up à vous. Merci également à toute la famille Mbouma, Alpha Mbouma, Mama Lias Mbouma. Merci également au Gérard de l'alimentation Incostar, Gerlas Kalendi. Merci également au PDG de l'hôtel Bruxelles, Papa Kalendi Kolo Kombo. Sinon, on se retrouve prochainement, même aventure, dans l'émission des émissions News People 00 à Sali Sabino.

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2: Il est très exactement 16h.

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1: Communiqué nécrologique, la famille Kambumbu a la profonde douleur d'annoncer le décès de

0: Madeleine Kaindo de cellule Kamsonge numéro 35. Cette mort est survenue le matin de ce vendredi 8 mai 2026 aux cliniques universitaires de l'UCG. Que cette triste nouvelle parvienne à toutes les connaissances de feu papa Gervais Kamboumbou, les familles de Malende Kiali, de Kabasha, Beni, Goma, Kinshasa, Nairobi, leurs sœurs Zoblat de l'Assomption, les collègues du docteur Kamboumbou Martial, MCZ Mangrejipa et toutes ses connaissances. En attendant le programme, le deuil se tient au domicile de la défunte cellule Kamsonge numéro 35 derrière le centre hospitalier Mama Moussaï à Boutembo. Pour la famille Kamboumbou, docteur Martial Kamboumbou a signé. Voilà c'est tout pour ce carnet de communiqué. Merci de l'avoir écouté.
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0: jour c'est lui qui peut se rattraper. Eric s'est bandé. Ah ouais.
1: Dieu que là, Yves Congolo, arme silencieuse.